Allah est attribué par l'unicité. Cela signifie que Allah n'a pas de second et qu'il n'est pas composé, constitué de parties comme les corps, tels que le trône, l'arche, le paradis, l'homme. Ceux-là sont des corps constitués de parties, c'est-à-dire qu'ils admettent la division. La preuve selon la raison de l'unicité est que si Allah n'était pas unique, s'il était multiple, le monde ne serait pas ordonné. Or, le monde est ordonné. Il est donc obligatoire que Allah soit unique.